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Bienvenue à bord de la toute première virée britannique de l'émission Solenoid, où nous embarquerons pour un captivant voyage à travers les riches contrées musicales de la Grande-Bretagne. Il est de notoriété que la scène britannique ne peut échapper à la vigilance des radars du Solenoid, toujours à l'affût de talents mystérieux évoluant à la frontière des musiques nomades et de l'avant-garde sonore. Préparez-vous à une exploration immersive de Runcorn à Brighton, en passant par le Yorkshire, Liverpool et Londres. Notre itinéraire vous dévoilera une palette sonore éclectique et captivante, mettant en lumière des artistes exceptionnels qui laissent leur empreinte sur les paysages musicaux de la perfide Albion. Un périple propice à la dérive de votre esprit vers des contrées imaginaires où se mêlent échantillons numériques et sources acoustiques, rythmes avant-gardistes et lueurs futuristes. Notre voyage débute avec le projet de Gordon Chapman Fox, capturant l'essence de deux villes situées au nord-ouest de l'Angleterre à la fin des années 70. Sous le nom de Warrington Runcorn Newtown Development Plan, Gordon nous présente son quatrième album, une œuvre profondément réfléchie, évoquant un sentiment de nostalgie pour un avenir qui semblait jadis empli d'optimisme. Les thèmes récurrents de futurs perdus et d'opportunités manquées imprègnent sa musique, exprimée de manière poignante dans plusieurs de ses morceaux. C'est le

0: moment de plonger dans une expérience rétro-futuriste avec des paysages sonores évoquant une époque industrielle florissante.
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0: est parti dans l'avenir, vers une autre époque. 1000 ans dans le futur. 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

Vous êtes à bord de notre première virée en Grande-Bretagne, une émission qui vous promet des découvertes auditives mémorables et des aventures sonores inoubliables. Préparez-vous à être immergé dans une expérience unique à chaque étape de ce périple britannique. Après une étape à Runcorn, pour une odyssée électronique remplie d'émotions, notre voyage nous conduit à Londres où Adam Coney nous convie à un périple musical hors du commun avec son dernier opus Ashwin and Above. Cet album est une exploration fascinante de l'avant-rock, du jazz, du folk et d'autres influences musicales, mêlant subtilement des enregistrements réalisés sur 4 années avec des sessions live capturées sur 4 jours. Ce disque offre un récit musical allant de la contemplation sereine à l'abandon maximal. Il préserve ainsi un équilibre compositionnel qui ne manquera pas d'enrichir votre expérience auditive. C'est le moment de plonger dans une aventure musicale captivante.

Les passagers pour Londres sont priés de se présenter porte-clés munis de leur carte d'embarquement. Mesdames et messieurs, les passagers pour Dublin sont priés de faire enregistrer leur bagage et d'accomplir les formalités. Les passagers pour Londres sont invités à se présenter dès maintenant porte-clés en vue d'un embarquement immédiat.

êtes toujours à bord d'une expérience sonore sans précédent où les frontières géographiques s'estompent pour laisser place à une symphonie éclectique de sons britanniques. Swenoid vous convie à découvrir l'âme musicale de l'Angleterre, une note à la fois avec sa première virée dans la perfide Albion. Kirk Burley, le compositeur et producteur à la vision musicale innovante, repousse les limites du minimalisme organique avec son nouvel album Marionnette. Dans cet opus, Burley nous entraîne dans un voyage sonore où les limites entre le réel et l'irréel s'estompent, créant ainsi une expérience musicale captivante et immersive. Les compositions de Burley sont une fusion magistrale de divers éléments, qu'il s'agisse d'enregistrements sur le terrain, de sons trouvés, d'improvisations instrumentales ou de processus synthétiques. Chacune de ces pièces est une exploration minutieuse de paysages sonores en constante évolution où des idées simples se superposent pour former des décors complexes qui se dévoilent progressivement au fil du temps.

marionnettes offrent une variété de sons qui révèlent l'étendue de la créativité de l'artiste originaire du Yorkshire. Kirk Berley puise son inspiration dans des genres aussi divers que le jazz, le minimalisme et la techno, tout en se concentrant sur les détails sonores. Il expérimente avec des signatures rythmiques, des systèmes temporels et des accords, créant une musique qui transcende les conventions et les attentes. C'est une œuvre d'une beauté rare, où chaque piste nous plonge dans un univers sonore unique. Marionnette défie les conventions musicales et peut être comparé à une expérience sonore hypnotique méritant d'être explorée. Restez à l'écoute pour deux extraits qui vous donneront un avant-goût de cette incroyable odyssée sonore.

En plein cœur de la première virée britannique de l'émission Solenoid, une aventure épique qui explore les terres enchantées de la Grande-Bretagne, des recoins méconnus aux horizons vibrants. Attachez-vous bien, car nous partons des vastes landes du Yorkshire pour plonger dans les ruelles de Liverpool, un port musical où chaque coin résonne de légendes sonores. Préparez-vous à être ensorcelé par les mélodies révolutionnaires de cette ville mythique avec Forest World.

lorsque Matthew Barnes, le compositeur électronique derrière Forest Words, revient avec un nouvel album, les amateurs de musique expérimentale savent qu'ils sont sur le point d'entreprendre un voyage sonore fascinant. Avec Bolted, Barnes explore l'ambiguïté sonore d'une manière magistrale, nous plongeant dans un univers de mystère et de complexité. L'histoire de cet album est fascinante. Après avoir passé plusieurs années à travailler en tant que concepteur sonore pour divers médias, Barnes a décidé de revenir à ses racines musicales. Il a enregistré Bolted au cours de la dernière année dans un entrepôt d'usine de sa ville natale. Le résultat est un voyage auditif captivant composé de 11 titres. La musique de Forest Words a toujours été caractérisée par des contrastes saisissants. Bolted ne fait pas exception. Barnes jongle habilement entre la mélancolie et l'euphorie, le monochrome et la couleur, le passé et le futur. Chaque instant de l'album est imprégné d'une ambiguïté sonore qui éveille notre curiosité et notre imagination. Les frontières entre les instruments numériques et acoustiques sont délibérées. Flou, créant un espace où le temps et les sons s'entremêlent de manière ludique et vitale. Bolted consolide davantage la position de Forest Words comme l'une des voix les plus distinctives et novatrices de la musique électronique. C'est un album qui défie les conventions, nous emportant dans un voyage à travers les ambiguïtés sonores où la beauté sombre et l'émotion brute coexistent harmonieusement. Restez à l'écoute pour savourer deux extraits de cette aventure sonore captivante.

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Après une plongée dans le dernier album de James Ellis Ford, poursuivons notre exploration londonienne en compagnie d'Olivia Louvel, une compositrice aux talents multiples. Son art fusionne voix, musique assistée par ordinateur et narration numérique, offrant ainsi une expérience immersive au cœur de la scène musicale de la capitale britannique. Olivia Louvel nous entraîne dans un périple musical et visuel envoûtant avec son 8e album Dogger Landscape. Cette œuvre multimédia, composée d'un album et d'une pièce vidéo, plonge au cœur de Doggerland, cette terre jadis connectée entre la Grande-Bretagne et l'Europe, désormais submergée par les eaux.

Au sein de Doggerland Scape se trouve une méditation approfondie sur notre relation à la Terre, notre insularité et les enjeux environnementaux. Louvelle explore notre lien au continent à travers les méandres de l'histoire, rappelant une époque où le Royaume-Uni était encore relié au continent avant que la montée du niveau de la mer ne façonne l'île que nous connaissons aujourd'hui. L'album devient ainsi une exploration sonore et conceptuelle questionnant notre rapport à la géologie.

Olivia Louvel ne se contente pas de créer de la musique, elle offre une véritable expérience artistique. Son travail, souvent à la frontière de la création et de la documentation, transcende les limites artistiques conventionnelles. Dogger Landscape témoigne de son engagement à explorer les liens entre le son, la géologie et la narration, créant ainsi une œuvre artistique complète et captivante. Nous vous invitons à écouter deux extraits de Dogger Landscape, une œuvre à contempler, à ressentir, une œuvre poétique à un monde submergé qui résonne dans les profondeurs de notre mémoire collective.

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0: Après avoir plongé dans les abysses de Doggerland Escape avec Olivia Louvel, notre odyssée sonore s'achève avec le maître de l'exploration cosmique, Ash Walker, dont les rythmes et les ambiances repoussent les frontières musicales. Son dernier album, Astronaut, nous catapulte vers de nouveaux horizons auditifs alors que nous concluons notre périple britannique. Ash Walker, à la fois grand collectionneur de disques et DJ chevronné, a arpenté le globe de la scène underground du Royal Mail à Venise, en passant par les canaux de Brixton avec The Specials. Sa musique est une exploration physique allant des tunnels sous la Tamise à l'enregistrement de percussionnistes dans les montagnes de l'Atlas. Inspiré par une multitude d'artistes, Walker fusionne des influences variées pour créer un son distinctif. Chaque piste de ce disque représente une pièce du puzzle cosmique d'Ash Walker. Des rythmes hypnotiques, des harmonies riches et des explorations sonores étoffées définissent cet opus. Les instruments se mêlent et s'entrelacent dans une danse musicale captivante, illustrant une fusion parfaite de style et d'influence. Avec une liste étoilée de collaborateurs et une palette sonore infiniment riche, Walker crée un univers musical évoquant l'émerveillement du cosmos. Pour les amateurs de musique prêts à embarquer pour un voyage sonore inoubliable, Astronaut est une destination incontournable. 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C'est ainsi que se termine notre périple dans l'espace frénétique de notre sonde intermusicale. Rendez-vous la semaine prochaine, même antenne, même horaire, pour une nouvelle excursion multipolaire au fond du tunnel. Vous venez d'explorer notre première virée britannique, une émission conçue et mise en onde par Solenoid.
1: Stadler.
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0: Proc Radio, bonsoir, c'est Jazz Chorus. Comme pour ne pas oublier que le jazz est traditionnellement présent sous les étoiles de nos étés, même s'il tente à s'effacer pour laisser place à d'autres musiques prétendument cousines, mais bien plus rentables. Mais évidemment, pour pouvoir picorer de ci de là les prestations de quelques musiciens contemporains qui écrivent l'histoire, il faudrait un peu de télétransportation. Et vers de Varage je suis. Après une courte tournée homéopathique extrême-orientale, la chanteuse Gabrielle Cavassa donnera deux concerts en France, Paris évidemment pour deux soirs et Nice. Ah, les chanceux! Bruno Terry signe cette année encore l'affiche du bateau jazz 2026 du 21 au 30 août. Un bateau, un lac, du jazz et du jazz au château. La tradition sera tenue avec cette alternance de concerts sur un bateau navigant ou dans la cour du magnifique château de Mécoras. Première partie pour montrer sur scène des groupes émergents et musiciens confirmés à découvrir en priorité. Confirmation évidemment avec Alfio Aurelio en régional de l'étape et parrain du festival avec la première de son nouveau projet et son gang de premiers couteaux qu'il a convoqué pour le quintet Nomade. À la découverte d'Ariane Racicot et de son trio, jeune pianiste canadienne dont on parle déjà beaucoup et qui débarque en France. Ils aiment le blues à bateau jazz et font monter sur scène Rob Bartet et l'explosive guitariste et chanteuse Gaëlle Buswell. Ils le font embarquer également sur le Savoyard 2 avec Julian Joe et Teddy Costa et s'offriront enfin à leur tour le très original trio de Louise Nobile. Pour cette fin de semaine, c'est à Mâcon qu'il faut aller déguster le jazz contemporain avec le trio du pianiste Aaron Parks pour son seul concert en France. Le saxophoniste Emmanuel Wilkins et son quartet, seulement deux concerts en France, mais c'est très regrettable, ce n'est plus en plein air. Autour de quelques scènes d'été, nous écouterons ce soir Prisoner of Love, Gabriel Cavassa, Saruman, Emmanuel Wilkins, Flamekeeper, Laetitia, Benjamin, Avid, Chris Potter et Hiromi. Hiromi Jam, évidemment, Laetitia invite Hiromi. Edge, le Divini Sambour, Travelers, Aaron Parks, Nomade, en répétition avec Alfio Aurelio. Lessive, c'est Louise Nobile, sur Danzo Samba, Eliane Elias, Les Notte dell'Adio, Gabriele Cavassa et enfin, Dime, Si eres tu, Melissa. Aldana.
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Merci, merci beaucoup. Bonsoir, ça fait super plaisir d'être ici avec vous tous et toutes ce soir. C'est pour moi qui ai grandi à Lausanne, grandi avec ce festival, c'est un rêve qui se réalise ce soir et je suis juste super émue que ce soit avec vous tous et toutes, avec Chloé Marcini à la clarinette basse. Et Vincent André à la batterie.

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connut que peu de lignes droites et cultiva la science de l'ombre et de la lumière. Voici donc. Sa vie est un rêve pour tout journaliste musical porté sur le pathétique. Enfance désastreuse, syndrome de Kalman qui l'enferme à jamais dans un corps prépubère, mère déchiquetée sous ses yeux par un chauffard, orphelinat. Séparation d'avec ses frères et sœurs, courage indomptable, tristesse inguérissable. Talent découvert à 18 ans par Lionel Hampton, succès précoce avec une voix d'androgyne de Little Jimmy Scott, premier hit en 1950 à 25 ans avec Everybody's Somebody's Fool. Feeling à fendre l'âme, admiration des plus grands, Ray Charles et Marvin Gaye, qui rêvent de chanter de façon aussi émouvante que lui. Signature d'un contrat avec un méchant qui fait retirer de la vente son meilleur disque, Falling in Love is Wonderful, en 1963. Chute dans l'anonymat, abandon quasi total de la musique, alcool, travail de garçon de salle dans un hôpital. Rédemption grâce à son ami Doc Pomus, compositeur de succès dont 25 pour Elvis Presley et qui meurt en 1991. Lors de l'enterrement, Jimmy Scott chante Someone to Watch Over Me. L'assistance de People fond en larmes. Parmi elles, Lou Reed, Madonna, Bob Dylan. Signature immédiate avec Warner et début d'une nouvelle carrière.

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Jimmy Scott renoua avec le succès et le monde renoua avec la voix inimitable de Jimmy Scott au tout début des années 90. Little Jimmy donna beaucoup de concerts et publia quelques disques. À chaque fois, on retrouva cette voix d'ange qui peut vous briser le cœur, comme put le dire Lou Reed. Une voix que le biographe de Jimmy Scott, David Ritz, évoqua comme suit. Dans la fragilité de cette voix, il y a une force énorme. Ces chansons disent que nous pouvons vivre avec nos inconséquences. Nous pouvons être des fous et pourtant survivre. Nous pouvons encore espérer ces pennies from heaven. Nous le regardons pour apprendre comment vivre nos vies avec patience, dignité et un sens de la beauté qui émerveille. Jimmy Scott reprenait là une chanson écrite par Prince, popularisée par Sinead O'Connor, Nothing Compares to You. Dans le disque dont elle est extraite, Holding Back the Years, Scott s'éloigne des standards de jazz pour se concentrer sur quelques œuvres pop. Nothing Compares to You, Almost Blue d'Elvis Costello, Jealous Guy de John Lennon.

La mélodie de Jealous Guy fut écrite par Lennon en 1968, alors qu'avec ses compagnons des Beatles, il était en Inde, au pied de la chaîne de l'Himalaya. Accompagné par le Maharishi Mahesh Yogi, ils s'initient à la méditation transcendantale, accompagnés de leurs épouses et de quelques amis, dont l'actrice Mia Farrow. Après qu'ils assistèrent à une conférence donnée par le Maharishi, Paul McCartney compose Mother Nature's Son et Lennon Child of Nature. C'est la première qui sera retenue pour le disque des Beatles, alors en préparation, le double blanc. La chanson de Lennon est écartée et réapparaîtra 3 ans plus tard au sein de son 2e disque solo, Imagine, sous le titre de Jealous Guy. Ainsi, sur la même mélodie, Lennon chante successivement la beauté de la nature et les relations harmonieuses que l'homme peut entretenir avec elle et les désastres de la jalousie. 3 années ont passé et le rêve s'est brisé, en quelque sorte, mais Lennon, avec Imagine, ne renonce pas aux utopies, la chanson-titre en témoigne. Mais il sait aussi regarder les choses en face, sans cynisme, avec une grande sincérité. Avec Imagine et Jealous Guy, Lennon crée en quelque sorte l'étalon de la pop-song au piano et arpente le fil tiré de la beauté sans jamais basculer dans le vide, de la mièvrerie ou de la facilité. On a beaucoup évoqué l'influence de Lennon quand arrivèrent au compte-gouttes en 2013, puis en 2014, les démos d'un inconnu du nom de Tobias Jesso Jr.

Le premier signe que fit Tobias Gesso Jr. au monde fut une chanson de 4 minutes, enregistrée chez sa mère, sur un piano droit sans âge, couché sur une bande usée, intitulée Just a Dream. Dans le magazine Magic, Vincent Timonier écrit à ce sujet. Tordu par l'enregistrement domestique, le piano délabré accueille un filet de voix maladroitement ajusté. De cet attelage chancelant se dégage le génie brut des mélodistes naturels qui ont un sens inné de la formule. Et de continuer ainsi dans le bel article qu'il écrit sur le chanteur canadien Tobias Gesso Jr. Il y a des artistes que l'on chérit au plus profond de notre intimité, de ceux qui instaurent une proximité immédiate avec l'auditeur à la seule force de 3 accords, d'une voix frêle, d'une mélodie précise et d'une poignée de mots balancés qui font mouche. Tobias Gesso Jr. est de cette caste-là. Son premier album est sorti en mars 2015 sur le label Troop Hunter Sounds et a été produit par quelques paires d'oreilles bienveillantes. Chet J.R. White du groupe Girls ainsi que Patrick Carney du groupe Black Keys.

Ce qui est triste, c'est que la musique soit à ce point dévaluée. Internet a tout foutu en l'air. Les magazines de musique meurent les uns après les autres, les gens n'achètent plus de disques, c'est terrible. La musique est la seule forme d'art à souffrir autant. La seule chose qui ne change pas, c'est l'impact que peut avoir une chanson sur la vie des gens. C'était les Black Keys qui s'exprimaient ainsi, et c'était les Black Keys que nous entendions avec leur titre « You're the One », extrait de leur disque, le quatrième, « Magic Potion ». Quand ce dernier paraissait en 2006, Stéphane Deschamps dans Les Inrocks parachevait comme suit son très bel article sur ce disque. Les disques des Black Keys sont tous des basement tapes, comme disait Dylan, des explorations dans les fondations de la musique où ils creusent de nouvelles galeries à main nue. Avant l'invention du rock, ces gars auraient été mineurs de fond et fiers de l'être. La grandeur de leur musique et son charme prolétaire vient de sa profondeur, de la puissance mise en œuvre lors de son extraction. Ancrée dans le blues électrique, leur musique s'interdit la nostalgie, l'hommage, l'ironie, voire le glamour. Trop essentielle, trop incandescente. Un mélange de temps, de combustion punk et de sagesse vieille comme le blues. De toute chose, ils tirent l'essence, l'honnête substrat. Les Black Keys sont omniprésents et d'une pertinence toujours égale. Le groupe se résume à un duo constitué de Patrick Carney, batteur, et Dan Auerbach, guitariste et chanteur. Et ces deux-là produisent également les disques des autres. Souvenons-nous, le disque Goon de Tobias Gesso Jr. a bénéficié des services de Patrick Carney. Dan Auerbach n'est pas en reste, il a pu produire ces dernières années des disques signés Dr. John, Ray LaMontagne, Valérie June, Annie El-Khatib, Bombino.

Bombino, né en 1980 à Tidène, un campement Touareg situé dans la région d'Agadez, au Niger. En 2007, quand surviennent de nouveaux soulèvements du peuple Touareg qui se rebelle contre le gouvernement nigérien, Bombino est au cœur de la tourmente. Deux membres de son groupe sont exécutés et le gouvernement interdit les guitares, symbole de résistance et d'expression indomptée dans les peuplades Touareg. Il faudra attendre 2007 pour que Bombino puisse à nouveau jouer dans son pays. Entre-temps, son premier album aura paru et fait connaître le musicien Touareg par-delà les frontières. On écoutait Air Ténéré, tiré de son troisième album, paru en 2013 et produit par Dan Auerbach, Nomade. On reconnut à la sortie de ce disque l'immense talent de Bombino et évoquait souvent qu'il marchait dans les traces du grand Ali Farka Touré. Ali Farka Touré, disparu en 2006, il était né en 1936 dans un petit village du Mali situé au bord du fleuve Niger, dans la région de Tombouctou. Mêlant la musique africaine et le blues, chantant dans plusieurs dialectes africains, Ali Farka Touré sembla toujours vouloir tout embrasser. Sa musique se mêla à de nombreux engagements pour le développement local, et en particulier l'accès à l'eau, le développement de l'agriculture et l'éducation des enfants. Il devint mondialement connu en 1994 quand parut Talking Timbuktu, le disque qu'il co-signa avec le musicien américain Ray Cooder. Disque dont on entendait à l'instant un extrait, Diarabi. Est-ce nécessaire de présenter Ray Cooder? Musicien de studio, chanteur, auteur de musique de film, il est aussi producteur. Par exemple, en 2007, il joue de la guitare et de la mandoline, arrange et produit le disque « Will Never Turn Back » de la chanteuse soul Mavis Staples.

Will Never Turn Back fut pour Mavis Staples un album important, celui dans lequel elle rendit hommage à tous les hommes et toutes les femmes de son peuple qui se battirent dans les années 50 et 60 pour la reconnaissance de leurs droits civiques dans une Amérique qui les avait trop longtemps ignorés et bafoués. Sur ce disque, elle fait appel à une poignée de musiciens d'exception tels Ray Cooder ou encore le batteur Jim Keltner. Jim Keltner est tout d'abord réputé pour avoir accompagné chacun des quatre Beatles dans leurs aventures solitaires. On l'entend sur les disques de Paul McCartney, de Ringo Starr, de George Harrison et de John Lennon. Sur Jealous Guy, programmé en début de cette émission, la batterie était tenue par le grand Jim Keltner. On a pu l'entendre battre sur bien d'autres disques, tels ceux de Joe Cocker, Eric Clapton, Bob Dylan, Pink Floyd, The Rolling Stones. En 1990, il participe au disque que fait paraître un musicien moins connu, peut-être que tous ces noms cités, mais à l'influence déterminante sur une grande partie d'entre eux, J.J. Cale.

Quand on évoque le nom de J.J. Cale, vient instantanément à l'esprit la sonorité si particulière de sa guitare, sensuelle et détachée. Une sonorité qui a influencé un grand nombre de guitaristes, et s'il fallait n'en citer qu'un, ce serait à coup sûr Eric Clapton, qui reprit avec succès deux des titres de J.J. Cale, Cocaine et After Midnight. Enfin, vient à l'esprit un terme, laid back, autrement dit détendu, peinard, car Cale sait se caler au fond du temps comme on se cale au fond d'un hamac. On peut dire de J.J. Cale qu'il fut l'inventeur du Tulsa Sound, du nom de la ville d'Oklahoma, Tulsa, dans laquelle grandit le petit John Weldon Cale, une musique à la croisée du blues, de la country et du jazz. Le morceau écouté, Lady Luck, en est un bel exemple et est tiré du 9e album de J.J. Cale, Travelogue, paru en 1990. Pour ce disque, Cale invita à le rejoindre en studio trois de ses amis qui jouaient souvent ensemble, un brelan rythmique qui accompagna nombre de musiciens, Bob Dylan en tête. Leur nom, Jim Keltner, batterie, Tim Drummond, basse, Spooner Oldham, clavier. De ces trois-là, retenons celui du milieu, le bassiste Tim Drummond, et retrouvons-le en 1974 aux côtés de Neil Young.

Début 74, Neil Young va mal. Lessivé par les tournées, les drogues et l'alcool, et bouleversé par la maladie de son fils, le décès de quelques amis proches et le délitement de son couple, il entre pourtant en studio. Il puise la force dans la perspective de se retrouver avec des musiciens frères, les membres du Crazy Horse, Crosby et Nash, le guitariste Bill Keith, le bassiste Tim Drummond, ainsi que Levon Helm et Rick Danko du groupe The Band. Quand paraît On the Beach, en 1974, ses fans sont décontenancés, ne s'attendant pas à un disque aux propos si sombres et à la production si crue. Mais des années plus tard, On the Beach deviendra un des classiques de Young et constituera, avec son successeur Tonight's the Night, son diptyque sombre, les deux faces d'une lune noire. Sur See the Sky About to Rain, on pouvait entendre Neil Young au chant, au piano Wurlitzer et à l'harmonica, Bill Keith à la guitare, Tim Drummond à la basse et Levon Helm à la batterie. Et c'est avec ce dernier que cet épisode d'Eldorado prendra fin. Épisode disponible en écoute et en téléchargement, comme tous les précédents, sur le site www.radio-eldorado.fr. On sait Levon Helm avoir été le batteur du groupe The Band. Puis, à partir de la seconde moitié des années 70, Helm fit paraître des disques sous son propre nom, d'une musique profondément sincère et enracinée dans les traditions américaines. Avec un de ses derniers disques, Dirt Farmer, Levon Helm, qui grandit dans un champ de coton de l'Arkansas, rend hommage à la musique qui accompagna ses jours d'enfance, et ainsi revint à la source, comme recommence le cycle des saisons. Des guitares acoustiques, des violons et des harmonies vocales soutiennent sa voix blessée, et ainsi rien ne meurt vraiment, tout peut recommencer.

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0: Bonjour à tous, bienvenue pour ce direct. Alors on n'est pas en direct de Jazz à Vienne, on n'est pas en direct du kiosque exceptionnellement aujourd'hui, mais on y retournera dès lundi soir. D'ailleurs nous aurons un invité assez spécial lundi soir, puisque pendant 20 minutes nous aurons le grand bonheur de recevoir George Benson, qui sera avec nous sous le kiosque. Il va y avoir du monde. J'ai aujourd'hui un invité un peu inhabituel, en tout cas pas sur l'antenne, mais pour ce genre de manifestation. C'est Eric des Dépressions Nerveuses, salut.
1: Bonsoir Jean-Michel, l'invité c'est plutôt Yann Tiersen.
0: Et l'invité de Marc, ça sera évidemment Yann Tiersen, qui va nous rejoindre dans quelques minutes. Alors là aujourd'hui nous sommes dans nos studios, dans nos vrais studios du Carillon Day. On ne pouvait pas utiliser le kiosque aujourd'hui parce qu'il y avait plein de festivités. Mais voilà, on est ravis qu'il ait accepté notre invitation. Il sera avec nous d'ici une quinzaine de minutes et on a énormément de questions à lui poser.

0: Voilà, c'est très très beau ce morceau qui s'appelle La Parade avec Lisa Germano, dont on n'a plus véritablement de nouvelles, qui avait fait quelques albums vraiment très intéressants dans les années 90-2000. Voilà, et je me suis aperçu en préparant l'émission cet après-midi qu'il avait collaboré avec beaucoup de chanteuses.
1: Chanteuses, énormément de chanteuses, beaucoup de chanteurs, connus ou moins connus, des Celtes, des Bretons, puisqu'il est originaire de Brest. Yann Tiersen, il est né à Brest, mais il vit maintenant tout au long de l'année à Ouessant. Et il a fait des tas de collaborations, c'est vrai, beaucoup de filles, mais aussi des tas de collaborations un peu surprenantes.
0: Là, on va écouter un morceau qui s'appelle Mary, qu'il avait enregistré, interprété avec celle que beaucoup considèrent comme l'une des plus belles voix du rock ou de la pop, c'est Elizabeth Fraser, des Cocteau Twins. On écoute ce que ça donne.

0: Merci. Merci, hein.
1: Voilà, vous l'aurez reconnu évidemment, cette reprise du Life on Mars de Bowie par Neil Hannon de Divine Comedy, mais c'était lors d'une Black Session de Ian Tiersen qui datait de 1999 déjà pour Bernard Lenoir à l'époque sur France Inter.
2: Qu'on peut retrouver assez facilement sur le net.
1: Alors je suis pas sûr que le support physique, l'album existe encore, mais on doit pouvoir peut-être trouver ça en version digitale.
2: Une des nombreuses collaborations de Ian Tiersen, il a collaboré avec Bertrand Cantat et Noir Désir, avec Neil Hannon là, de Divine Comedy, on vient de l'entendre. Il avait collaboré avec Miossec, évidemment, entre bien Bretons, on s'entend bien. Il avait collaboré aussi avec Coil, ça c'est plus surprenant, ce groupe britannique.
1: Mm-hmm. Avec Dominica.
2: Dominica, évidemment.
1: Françoise Breut.
2: Un autre, et Shannon Wright aussi. Shannon oui. Wright qui fait une musique plutôt dure.
1: Et même les Têtes Raides et Diams.
2: C'est ça.
1: Figure-toi.
2: Diams, je ne savais pas, mais peut-être oui.
1: On va écouter, je pense qu'il va arriver là d'ici quelques minutes, on va écouter un extrait de ce nouvel album qui vient tout juste de sortir, qui paraît chez Mute. Alors il doit en être à son 2e ou 3e album pour ce mythique label anglais. D'ailleurs, on lui demandera comment s'est fait le contact, puisque, me semble-t-il, il est le seul artiste français à être signé par le label anglais créé par Daniel Miller dans les années 80, Mute. Voici un extrait de ce nouvel album et on se retrouve juste après.

Voilà, ça c'était le Portico Quartet. Le morceau s'appelle Next Stop. C'est un extrait du nouvel EP qui vient tout juste de paraître, Portico Quartet, qui vont ouvrir donc cette soirée. Ce soir, juste avant le concert de Yann Tiersen, il sera, je crois, sur scène à 22h45. C'est ça. Voilà, Portico Quartet, c'est un groupe londonien. On peut penser à un peu à Gogo Penguin. C'est un peu expérimental, un peu ambiante aussi, parce que je suis tombé cet après-midi sur un EP de 3 titres avec des pièces très très longues où ils arrivent à mêler la musique ambiante et le jazz. Et ça ne m'étonne pas que Benjamin Tanguy, directeur artistique du festival, ait programmé le Portico Quartet juste avant Yann Tiersen. On vient d'apprendre par message téléphonique, par SMS, qu'il était en route. Donc on va l'accueillir dans quelques minutes. Mais avant ça, on va écouter un extrait de Kerber, cet album qu'il avait sorti en 2021, qui était déjà sorti chez Mute. On écoute un extrait de cet album et on accueille ensuite dans ce studio Yann Tiersen.

0: Je ne vais pas me risquer à la prononciation de ce titre en breton, mais Yann Tiersen, qui vient d'arriver, qui est autour de cette table et que je salue et que je remercie d'avoir bravé nos trois étages. Bonjour Yann.
1: Bonjour.
0: Merci. Tu peux nous donner le titre de ce morceau qui était sur Kerber?
1: Kerraloche.
0: C'est ça. Ouais. Merci. C'est pas ta première à Vienne. C'est ta première à Jazz à Vienne, ça c'est sûr. Mais tu as déjà joué au Théâtre Antique de Vienne il y a bien des années pour le festival Les Authentiques. Est-ce que tu gardes un souvenir de ce concert? La réponse est non, visiblement.
2: Ou du lieu.
0: Ou de lieu, en tout cas. Normalement, ça devrait, le lieu, ça devrait le faire.
1: Oui, si. Le truc, c'est que je confonds avec...
2: Fourvière.
1: Ouais, voilà.
2: Le Théâtre Antique de Fourvière. Ouais.
1: Donc, je me rappelle des concerts, mais alors je ne sais pas lequel est lequel.
0: D'accord.
1: Ouais. Je ne sais pas si c'était il y a combien de temps.
0: Oh là là, c'est...
1: Ah, voilà.
3: Oh là là, quoi.
2: Voilà, ouais, moi j'avais le souvenir d'un concert qui était annoncé avec Yann Tiersen, Jeanne Chéral et Miossec. Ça te dit quelque chose, ça, ou tu n'avais pas pu participer finalement?
1: Du tout.
0: Non, ça me dit rien. Mais je pense que c'est pas ça, en fait. Ouais. Mais c'était vraiment pour le festival Les Authentiques.
2: On devait voir quel concert qui traînait.
0: Bref, Eric, tu as quelques questions à poser à notre invité.
2: Toi aussi, non?
0: Moi aussi. Et d'abord, là, j'aimerais parler de Mute Records, qui est ce label un peu mythique créé par Daniel Miller dans les années 80. Il me semble, mais si je me trompe, tu vas me corriger, que tu es le seul artiste français à être signé chez Mute.
2: Presque.
1: Terence Fixmer est chez Nova Mute et il est français.
0: Ah, bon. Et puis, il y a l'album
1: de ton
0: épouse qui sort, qui vient de sortir et qui est aussi chez Mute.
1: Ouais, mais on est breton.
0: Oui, c'est ça. Comment s'est fait la connexion avec Mute?
1: Ouais, c'est il y a longtemps, c'était avant Dustlane. Et comment ça s'est fait? Il y avait un gars qui travaillait chez Mute, qui aimait bien ma musique, et du coup, je l'ai rencontré. Après, j'ai rencontré Daniel. Et puis voilà, ça a été assez long. Enfin, c'était une période assez... moi, je changeais tout, en fait. Je voulais changer de label, je voulais tout changer. Donc, il y a eu 6 ans. Et puis Mute, bah, c'est un peu une famille, en fait, maintenant.
0: Mais c'est un label qui représentait vraiment quelque chose de fort pour toi.
1: Ouais. Bah oui, je viens un peu de là aussi. Enfin, quand j'étais chez ICI d'ailleurs et tout ça, voilà, on a fait pas mal de trucs, des reprises de. Enfin, d'albums d'hommage à Coil et tout ça. Donc, c'était absolument. Fait partie de ma culture, quoi.
0: Grosse actualité pour Yann Tiersen. Il y a ce nouvel album dont tu vas nous parler, qui vient de sortir, enfin qui est sorti il y a quelques temps. Il y a un EP de morceaux inédits. Alors ça, c'est assez curieux, qui va sortir au mois d'août, justement chez ICI d'ailleurs, dont tu parlais. Alors c'est un EP qui avait été distribué à la presse et aux professionnels il y a bien longtemps. C'était un disque promotionnel, et là, ça va sortir
2: en vinyle
0: uniquement, si j'ai bien compris.
1: Ouais. Je sais. Ouais.
2: C'est un EP ou l'album?
0: Non,
1: c'est un EP. C'était un truc que j'ai fait. Enfin, c'était un EP que j'avais fait avant, je sais plus quel album. C'est il y a longtemps, ça aussi.
0: Et c'est assez. Moi, je me suis posé la question de savoir comment se fait-il que là, cet été, sort ce.
1: Parce qu'on l'a jamais sorti et que Stéphane voulait ressortir le ressortir. Et puis voilà, c'est super. Et puis du coup, en vinyle, c'est bien.
0: Oui, vinyle translucide. Si
1: pour une fois que c'est juste en vinyle et pas l'inverse, parce que maintenant il faut attendre 10 ans avant de sortir des vinyles.
0: Oui, parce que j'ai cru comprendre que le nouvel album était sorti en digital et en CD, mais que le vinyle, ça serait pas avant la rentrée.
1: Ouais, mais ça c'est parce qu'il y a toutes les. Bah, déjà, parce qu'il y a eu une usine qui a cramé. Et puis après, parce qu'il y a toutes les majors qui font du fric en rééditant des merdes en vinyle, et du coup, bah voilà.
2: Il n'y a plus de matière.
0: Eric.
2: Oui, cet album a un nom imprononçable pour nous, animateurs, programmateurs de radio. C'est pour toi aussi, sans doute. Alors, on peut savoir la signification, parce que c'est très dur de trouver la signification, à moins d'être le professeur Langdon dans David
1: Seacode. Non, c'est pas si dur que ça. C'est que cet album, il est parti de comme il y avait le confinement et que j'avais du temps et qu'il n'y avait pas beaucoup de concerts, j'ai hyper bossé mes concerts. Et j'en ai fait un à Astropolis à Brest, enfin à Berthaume à côté. Et du coup, après, le prochain concert à cette époque-là, donc c'était l'été dernier, c'était le Super Boost. Donc c'est un peu la mecque du synthé modulaire à Berlin. Et je voulais faire un concert juste que électronique, et du coup, avec un setup assez petit. C'est ce que je tourne maintenant, du coup. Et en fait, en faisant ça, moi, j'ai tout repris, en fait. J'ai tout recommencé de zéro. Mais en me servant des morceaux de Kerber et d'autres morceaux, puisque c'était du live. Mais en fait, on ne les reconnaît pas, pas du tout. Et du coup, j'ai traduit le titre des morceaux en chiffres, parce que justement, il y avait beaucoup de travail numérique dedans. Donc, je trouvais que c'était une belle métaphore. Enfin, c'était exactement ce qu'était l'album, quoi. Après, c'est la merde, parce que moi-même, j'ai du mal.
2: Commercialement, c'est pas bon.
1: Oui, mais ça, c'était bon. À un moment, il faut arrêter le commerce, c'est fini. Hein.
0: Ça, c'est pour l'album, mais est-ce que ce que l'on va voir ce soir, c'est encore autre
1: chose ?
0: Non,
1: c'est parti de là, et c'est vraiment ce qu'on fait sur scène.
2: Et est-ce qu'on adapte son répertoire du soir par rapport au festival que l'on fait ? Là, ce soir, c'est un festival de jazz, mais non, c'est...
1: J'aime bien le jazz, mais c'est loin de moi, donc je vais pas commencer à faire du sax.
2: Et ce soir, tu vas reprendre la majorité des morceaux de Kerber.
1: On les joue tous, ouais. Ouais. Mmh.
2: Et des anciens morceaux retravaillés pour...
1: Non, pas trop. Non, il y a de la place pour l'improvisation. Il y a Jens Thompson d'Orchka qui est avec moi, et du coup, on a des plages de liberté. Et d'habitude, il y a ma femme, mais elle fait un concert à Vannes, donc elle nous a lâché.
2: Parlons-en de Madame Tiersen, donc son projet Quinquis, qui va sortir prochainement un album, ou c'est déjà sorti?
1: C'est déjà sorti.
2: Ouais. Produit par Garrett Jones. Garrett Jones, qui est un de tes producteurs attitrés.
1: Ouais, enfin, on travaille ensemble, c'est pareil, c'est la famille. Et puis Gareth et Emily avaient son album. Et du coup, c'est pareil, c'était pendant le confinement, ils ont commencé à s'envoyer des idées, les deux. Et du coup, c'est un super bel album.
2: Et ça sort chez Mute, donc il y a un troisième artiste chez Mute.
1: C'est sorti chez Mute.
0: Oui, il y a un troisième artiste français, finalement. On va en écouter un morceau de cet album de Quinquis. C'est un morceau sur lequel tu es en featuring, et puis il est assez court, on se retrouve juste après.
1: Je fais pas grand-chose, moi, dessus.

0: Voilà, c'est un extrait de l'album de Kinky. C'est le premier album qui sort chez Mute. C'est le projet de Emily Thiersen. Donc ton épouse Yann Thiersen qui est encore avec nous pendant quelques minutes. Moi, j'aimerais qu'on dise un mot de ce projet que je trouve vraiment très beau, qui a été fait chez toi du côté de Ouessant. Tu as racheté la discothèque de Ouessant il y a quelques années. Tu as fait énormément de travaux et tu as créé l'Escale. C'était déjà le nom. Ça s'écrit plus pareil, par contre. Je crois qu'il y a un K maintenant.
1: En général, on francise les noms en Bretagne. Là, j'ai fait l'inverse.
0: Alors, tu as racheté.
1: Il n'y a pas de C en breton.
0: Tu as racheté le lieu pour en faire ton studio. Et en fait, ce que tu t'es dit, c'est qu'il était hors de question que tu prives les habitants de Ouessant de ne plus pouvoir venir dans ce lieu. Tu ne voulais pas le privatiser, en fait.
1: Ouais, parce que c'est un lieu qui est important. C'est un lieu qui a été construit un peu avant la guerre ou pendant la guerre, je crois. Et au tout début, c'était pour fêter les mariages, enfin pour faire des fêtes, quoi. Et après, c'est devenu une boîte. Et puis, tout le monde s'est rencontré là-bas. En fait, la salle de prise est très grande. Et justement, elle était très basse. On a rehaussé le plafond. Donc, elle sonne super bien. Mais du coup, elle se prête vachement à faire des concerts. Et puis, et je mixe aussi de...
2: Et quand tu parles de lieu ouvert, ça veut dire quoi? Que tout le monde, tous les habitants de Ouessant peuvent venir boire un coup ou...
1: Bah, quand on fait des concerts, Émilie, justement, elle faisait un peu une sortie d'album hier. oui, on boit des coups après les concerts. Et des fois, on fait. Je mixe aussi, je veux inviter des DJ aussi. Et donc. Voilà.
0: C'est une salle de concert, mais c'est aussi des studios d'enregistrement.
1: Oui, surtout.
0: Où tu as installé tout ton matériel. Alors, les gens qui viennent enregistrer, ils enregistrent avec ton matériel ou comment ça
1: C'est un studio, quoi. Enfin,
0: oui. Mais c'est tous tes claviers que tu as depuis des dizaines d'années.
1: Ouais. Je suis là, je suis pas loin.
0: Oui, non, mais bien sûr. Non, mais il faut avoir confiance quand même pour...
1: Bon, après, c'est un studio, puis c'est Ouessant. Et puis justement, c'est un... Non, alors en plus, le studio, il a été fini de construire juste avant le confinement, quand on commençait à démarrer. Donc pour l'instant, ça a surtout été les copains et nos projets, quoi, à Émilie et à moi. Et moi, je veux aussi que ce soit un truc, comment dire... C'est pas non plus. C'est un studio commercial dans le sens où on peut le louer pour venir enregistrer. Mais il y a aussi un truc où c'est un peu un truc d'affinité artistique. Quoi. On va pas faire du gros truc commercial.
2: Pour situer, Ouessant, c'est à 2h, 2h30 de bateau de Brest, c'est ça?
1: Ouais.
2: Parce que nous, ici. Mais donc, il faut quand même faire l'effort d'y aller. Et puis là, je suppose que. Toi, ça t'arrive de composer ailleurs qu'à Ouessant?
1: Non, je bouge pas beaucoup. Là, ça fait longtemps que j'ai pas vraiment bougé. En tournée, je veux toujours travailler. Alors, j'emmène mon ordinateur. Il est content. Il reste dans mon sac. Il aime bien. Il voit du pays. Mais non, en tournée, j'arrive pas à bosser. Et par contre, avant, je travaillais. J'ai envie de travailler ailleurs, mais c'est plus voyager et travailler un peu en même temps, quoi.
0: Mais pour prolonger ta question, moi, il me semble que tu ne pourrais pas enregistrer ailleurs, aller dans un autre gros studio.
1: Tu as besoin d'être sur place. J'ai la chance d'avoir un studio justement un peu à l'ancienne, donc c'est un luxe incroyable. Donc je vais pas m'amuser à aller payer pour enregistrer ailleurs.
0: Mais l'environnement d'Ouessant, etc., c'est une vraie source d'inspiration, en tout cas peut-être pour les derniers albums.
2: On le sent sur les derniers.
1: Ouais, enfin même le phare, c'était déjà à Ouessant, donc c'est depuis 96. C'est surtout mon lieu de vie. J'aime cette île, j'aime bien la. On a une communauté assez soudée. C'est une chance incroyable. Surtout là, quand il y avait le confinement, c'est quand même super de garder une vie sociale ou d'être. Voilà.
2: Mais tu t'es débrouillé quand même, en tant qu'entrepreneur ou de chef de travaux, de ne pas avoir une trop belle vue des studios d'enregistrement, surtout du studio d'enregistrement, parce que ça pouvait nuire à la création.
1: Moi, j'aime pas trop. Évidemment. En tout cas, moi, si j'ai la mer en face de moi, je vais regarder la mer, je vais pas travailler. Donc ça perturbe quand même. Donc du coup la console, enfin j'ai eu une super vue, mais la console elle tourne le dos quoi. Et puis la salle de prise, c'est une salle, c'est un studio, donc on voit un peu la mer. Pas deux portes là, mais c'est fermé. Et puis faut que ce soit fermé parce que si on fait des concerts et tout ça, s'il fait jour tard chez nous, donc bon.
0: On parle beaucoup d'électronique puisque c'est ce qui singularise tes derniers albums, mais on t'a connu quand même avec une guitare, avec un violon, etc. Ça c'est une page qui est définitivement tournée.
1: Non, mais moi j'évolue quoi, et du coup moi j'ai commencé avec l'électronique. Du coup à un moment c'était le début des sampleurs, j'arrêtais pas de sampler des instruments acoustiques. Du coup j'en avais marre de passer mon temps devant des machines. Du coup je sortais des années 80-90, donc j'avais ma tête pleine de musique électronique. Donc du coup pour moi tous les instruments acoustiques c'était waouh, super en fait. Et puis après le processus s'inverse. Après j'ai pas.
2: Et dans les années 80-90, tu as fait partie de cette scène rennaise qui était très prolifique à l'époque. Marquis de Sade, du Bic ou des gens comme ça.
1: Je suis un peu plus jeune. Hein. moi, c'était plus. Je jouais dans un groupe qui s'appelait Wart. Un groupe plutôt punk, en fait.
0: Je vois que l'heure tourne et qu'il va falloir qu'on libère notre invité du jour, Yann Tiersen. Mais avant ça, on va le remercier. On est assez impatients de voir ce live que tu avais joué au Trans, en décembre. C'est le même set.
1: Oui.
0: On va se quitter avec un extrait de ce EP donc, qui sort au mois d'août en vinyle chez Ici d'ailleurs. Ah. Le morceau qui est un morceau inédit qui s'appelle Avant la chute. Tu peux nous en dire un petit mot ou...
1: C'est vieux, oui. Donc je me rappelle même pas.
0: J'ai même été surpris que tu donnes l'autorisation à Ici d'ailleurs de sortir cette année.
1: Oh, pourquoi ? Parce que je sors des albums.
0: Non, mais parce qu'on n'est plus dans cette.
1: Ici d'ailleurs, c'est. Enfin voilà, j'ai commencé avec ce label et Stéphane, c'est un ami. Et puis voilà, il fait ce qu'il veut en fait. Voilà.
0: Et puis c'est un très joli EP, moi, que je vous encourage.
1: Et puis, moi, j'en suis plus là, mais bon.
0: Merci Yann.
1: Merci.
2: Yann Tiersen ce soir au Théâtre Antique de Vienne pour Jazz à Vienne dans une musique proche de la trance quand même, Yann. Loin de la trance.
1: Non. Trance en quel ? Pas le style. La trance.
2: Pas la trance.
0: Pas la trance de Goa.
1: Quoi ? La trance.
2: On va devenir petit à petit à tout ça.
0: 22h45, Yann sera sur la scène du Théâtre Antique. Merci infiniment d'être passé nous voir.
2: Merci.
1: Merci.

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